0: L'Europe abrite encore plusieurs forêts primaires et anciennes. Mais elles sont bien plus qu'un simple groupement d'arbres anciens. Ce sont des écosystèmes vivants abritant d'innombrables espèces. Elles sont capables de stocker d'immenses quantités de CO2 et elles constituent un élément clé de notre patrimoine naturel. Ces forêts jouent un rôle crucial dans la lutte contre le changement climatique. Pourtant, elles sont menacées. Dans cet épisode de la série « Mettre la barre plus haut, mieux légiférer », nous allons voir ce que fait l'Union européenne pour protéger ses forêts uniques.
1: Les forêts anciennes de notre continent sont rares, petites et isolées. Pour être plus précise, elles représentent moins de 3% de l'ensemble des forêts en Europe. Dans l'Union européenne, environ 90% de ces forêts primaires et anciennes se trouvent dans seulement 4 pays. La Bulgarie, la Finlande, la Roumanie et la Suède. Ce sont des écosystèmes restés presque intacts, où la nature évolue sans intervention humaine, et où la faune prospère comme elle l'a fait pendant des siècles. Ces forêts jouent un rôle essentiel. Elles abritent une incroyable biodiversité, et elles absorbent et stockent le CO2. Elles fournissent de l'eau douce, et elles régulent les conditions climatiques locales. Enfin, elles contribuent à la protection de la santé humaine et abritent également de nombreuses espèces menacées.
0: Prenons un exemple. La forêt de Białowieża est l'une des forêts anciennes les plus grandes et les plus connues d'Europe. Et c'est l'une des dernières forêts primaires d'Europe. Elle s'étend de part et d'autre de la frontière entre la Pologne et la Biélorussie et abrite une riche variété d'espèces sauvages comme le bison d'Europe, qui était autrefois en voie d'extinction. La forêt est aujourd'hui classée au patrimoine mondial de l'UNESCO. Pour trouver d'autres forêts anciennes, faisons un tour du côté des Carpates, où s'étendent des forêts primaires à travers la Roumanie, la Slovaquie et l'Ukraine. Ces vastes forêts comptent parmi les plus grandes forêts tempérées intactes d'Europe. Elles abritent certaines des espèces sauvages les plus emblématiques du continent, telles que des ours, des lynx et des loups.
1: En Autriche, le parc national de Kalkappen est un autre exemple de forêt ancienne protégée par l'Union européenne. Situé dans les Alpes, ce parc abrite la plus grande zone sauvage protégée d'Autriche, ainsi que des forêts anciennes de hêtres. Il offre un refuge pour des espèces rares, telles que le lynx, le pic et le hibou. Toutes ces forêts ont une importance environnementale majeure et reçoivent une protection de l'UNESCO et de l'Union européenne. Pourtant, elles font face à de graves menaces, notamment l'exploitation forestière illégale à grande échelle, le changement climatique et le surtourisme.
0: Les forêts anciennes sont irremplaçables. C'est pourquoi leur protection fait partie des priorités de l'Union européenne. Au fil des ans, l'Union a élaboré une série de politiques, de stratégies et de cadres juridiques visant à garantir la sauvegarde de ces écosystèmes pour les générations futures. Regardons ensemble certaines de ces initiatives.
1: L'une des principales est le réseau Natura 2000, le plus grand réseau coordonné de zones protégées de l'Union. Il couvre tant les sites terrestres que marins. La forêt de Białowieża et certaines parties des forêts des Carpates font partie de ce réseau. L'objectif de Natura 2000 est de protéger la nature, mais aussi de veiller à ce que les ressources naturelles soient utilisées de manière durable.
0: Dans le cadre du Pacte vert pour l'Europe, l'Union a lancé sa stratégie en faveur de la biodiversité à l'horizon 2030. Cette stratégie fixe des objectifs ambitieux pour enrayer la perte de biodiversité et protéger les habitats naturels en Europe. L'un des principaux engagements de cette stratégie est d'assurer une protection stricte de toutes les forêts primaires et anciennes qui existent encore dans l'Union européenne. Qu'est-ce que cela signifie concrètement? Avec cet engagement, les forêts doivent être laissées intactes, exemptes d'exploitation forestière, d'infrastructures et d'interférences humaines qui pourraient nuire à leur équilibre écologique.
1: La stratégie de l'Union pour les forêts à l'horizon 2030, adoptée par la Commission européenne en juillet 2021, vient compléter la stratégie en faveur de la biodiversité en mettant l'accent sur la gestion durable et la restauration des forêts. Son objectif est de rendre les forêts de l'Union plus résilientes face au changement climatique et de promouvoir des pratiques qui profitent à la fois à l'environnement et aux communautés locales. Concrètement, cela passe par plusieurs actions. Soutenir la gestion durable des forêts afin d'équilibrer les besoins économiques et la préservation de l'environnement, encourager l'utilisation de produits en bois issus de forêts gérées de manière durable, tout en protégeant les écosystèmes anciens, et promouvoir des activités économiques alternatives. Parmi ces activités, on trouve l'écotourisme, ou bien la production de biens qui ne sont pas en bois, comme le miel ou les plantes médicinales, qui peuvent fournir des moyens de subsistance durables tout en préservant l'intégrité des forêts.
0: La stratégie souligne également l'importance de contrôler la santé des forêts et d'établir des rapports. À cette fin, l'Union travaille à l'élaboration d'une législation pour établir un cadre d'observation des forêts. Cet outil permettra de collecter et de partager de façon cohérente des données sur la santé des forêts, la biodiversité et les pratiques de gestion entre les pays de l'Union. Ces informations aideront à prendre de meilleures décisions politiques pour l'avenir.
1: Pour protéger efficacement les forêts anciennes, un investissement financier important est nécessaire. C'est pourquoi l'Union a mis en place un certain nombre de mécanismes de financement pour soutenir les efforts de conservation. Au cœur de ces mécanismes se trouve le programme LIFE, l'initiative phare de l'Union en matière de financement de l'environnement et de l'action pour le climat. Depuis 1992, LIFE a cofinancé plus de 5500 projets dans l'ensemble de l'Union européenne, axés sur la biodiversité, la restauration de la nature et l'adaptation au changement climatique. En ce qui concerne les forêts anciennes, le programme LIFE finance des initiatives visant à restaurer les écosystèmes forestiers dégradés et à améliorer la biodiversité, à lutter contre les menaces telles que l'exploitation illégale des forêts, les incendies de forêt et les espèces envahissantes, et à soutenir la recherche et l'innovation en matière de gestion durable de ces forêts.
0: Un autre instrument de financement essentiel est la politique agricole commune, aussi appelée la PAC. Bien qu'elle soit centrée autour de l'agriculture, la PAC apporte également un soutien financier à l'agroforesterie, une pratique d'utilisation durable des terres qui intègre les arbres dans les paysages agricoles. Cette approche contribue non seulement à accroître la biodiversité, mais aussi à améliorer la qualité des sols et la gestion de l'eau. Les fonds de développement rural de la PAC encouragent également les propriétaires forestiers à adopter des pratiques de gestion durable des forêts et à investir dans des actions visant à prévenir la déforestation et à promouvoir la biodiversité. Par exemple, des fonds sont disponibles pour planter des espèces indigènes, lutter contre les organismes nuisibles et restaurer les zones forestières dégradées. Le programme Horizon Europe, consacré à la recherche et à l'innovation, finance également des projets visant à mieux connaître et améliorer les écosystèmes forestiers. Ces projets comprennent l'étude de l'incidence du changement climatique sur les forêts anciennes, le développement de techniques innovantes de gestion forestière et l'avancement de la science dans la conservation de la biodiversité.
1: La protection des forêts européennes ne relève pas uniquement de la responsabilité des États membres. Il s'agit d'un engagement commun au niveau de l'Union. Le Parlement européen est au centre de ces efforts en tant que fervent défenseur de la préservation des forêts primaires et anciennes. Le Parlement a joué un rôle clé dans l'élaboration de la stratégie de l'Union en faveur de la biodiversité à l'horizon 2030, qui fixe l'objectif ambitieux de protéger strictement toutes les forêts primaires et anciennes restantes de l'Union. Il a également appelé à promouvoir des pratiques forestières durables pour prévenir la déforestation à grande échelle. En avril 2023, le Parlement a adopté des règles pour garantir que les biens importés dans l'Union n'ont pas contribué à la déforestation ou à la dégradation des forêts. Initialement prévue pour décembre 2024, l'application de ces règles a été reportée d'un an pour permettre aux entreprises de s'adapter. En février 2024, les députés ont soutenu une nouvelle législation qui oblige tous les pays de l'Union à œuvrer à la restauration des habitats naturels.
0: Mais le rôle du Parlement européen ne s'arrête pas là. Il suit de près la mise en œuvre des politiques de conservation. Sa commission de l'environnement évalue régulièrement les progrès accomplis pour s'assurer que les mesures prises sur papier se traduisent par des actions concrètes. Et comme tout cela demande des moyens, le Parlement a joué un rôle crucial dans l'obtention d'un soutien financier pour la protection de la biodiversité. Il a plaidé en faveur d'une augmentation des investissements dans la conservation de la nature au moyen de programmes tels que LIFE, Horizon Europe et la politique agricole commune. Alors que l'Union va de l'avant avec des mesures qui contribuent à protéger les forêts anciennes, l'objectif est clair. Veiller à ce que ces écosystèmes rares restent intacts et continuent de contribuer positivement à l'environnement. parce que protéger la nature, ce n'est pas seulement la préserver, c'est aussi assurer notre avenir. 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

0: Fin avril 2024, le monde comptait plus de 120 millions de personnes déplacées de force en raison de persécutions, de conflits, de violences ou de violations des droits de l'homme. C'est plus d'une personne sur 69. Parmi ces 120 millions de personnes, plus de 43 millions, soit plus d'un tiers, sont des réfugiés. Plusieurs autres millions sont des apatrides, des personnes auxquelles aucun pays n'accorde la nationalité et qui n'ont pas accès aux droits fondamentaux comme l'éducation, les soins de santé, l'emploi et la liberté de circulation.
1: 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Dans ce podcast, nous allons en apprendre plus sur la réaction de l'Union européenne face aux crises humanitaires.
0: Selon le dernier rapport du Haut-Commissariat des Nations Unies pour les réfugiés, le nombre de personnes déplacées dans le monde a atteint 120 millions. Ce chiffre est presque équivalent à la population du Japon. Au cours des 12 derniers mois, 10 millions de personnes ont été contraintes de fuir les guerres et les situations d'urgence climatique. Et ce phénomène ne fera que s'amplifier. Rien qu'au cours des premiers mois de l'année 2024, des millions de personnes ont été forcées de quitter leur foyer à cause de l'escalade des conflits dans des régions comme l'Ukraine, la bande de Gaza, la Syrie et le Soudan. Et environ 3/4 des personnes déplacées viennent de pays où les conséquences de l'urgence climatique se font ressentir au quotidien.
1: La plus forte augmentation concerne les personnes déplacées au sein même de leur pays pour fuir un conflit. Elles sont aujourd'hui plus de 68 millions. Ces personnes sont particulièrement vulnérables car elles sont souvent piégées dans des zones de conflit dangereuses et n'ont pas la possibilité de se mettre en sécurité. Parmi les 120 millions de personnes déplacées, le nombre de réfugiés et d'autres personnes ayant besoin d'une protection internationale s'élève maintenant à plus de 43 millions. Les réfugiés sont des personnes qui ont quitté leur pays pour fuir les conflits, les persécutions ou les violations des droits de l'homme. Ils ont un statut protégé par le droit international et ils ne peuvent pas être renvoyés vers des régions où leur vie et leur liberté sont menacées. Un demandeur d'asile est une personne qui a demandé refuge dans un autre pays, mais qui attend toujours le traitement de sa demande. Tous les demandeurs d'asile ne seront pas reconnus comme des réfugiés, mais tous les réfugiés ont d'abord été des demandeurs d'asile.
0: La crise des réfugiés est l'un des plus grands défis auxquels l'Union européenne doit faire face. L'Union dispose de plusieurs mécanismes et programmes de financement visant à résoudre les questions de migration et d'asile. Citons par exemple le Fonds pour l'asile, la migration et l'intégration, qui est le principal programme européen de financement dans le domaine. Il aide notamment les pays de l'Union à améliorer les conditions d'accueil et les procédures de protection internationale. Il les aide aussi à favoriser l'intégration dans la société des ressortissants de pays tiers. Le Fonds soutient également les pays de l'Union qui sont sous pression. Il les aide à gérer les afflux migratoires et à garantir aux migrants qui n'ont pas obtenu l'asile un retour dans des conditions dignes et humaines.
1: L'Union européenne dispose aussi d'un nouveau pacte sur la migration et l'asile. Il s'agit d'une stratégie européenne commune pour une gestion équitable et durable de la migration. Il a été proposé par la Commission européenne en septembre 2020 et adopté par le Parlement européen et le Conseil en 2024. Son objectif est de garantir la solidarité entre les pays de l'Union et de protéger les droits fondamentaux des nouveaux arrivants. En juin 2024, la Commission européenne a adopté un plan commun pour la mise en œuvre de ce nouveau pacte. Il garantira l'application des nouvelles règles d'ici la mi-juin 2026. Les pays de l'Union ont jusqu'à la fin de l'année 2024 pour élaborer des plans nationaux qui détaillent la manière dont ils appliqueront ces nouvelles règles. Le plan de mise en œuvre repose sur 10 éléments clés. Notamment un système commun d'information qui facilitera l'application des nouvelles règles de solidarité entre les pays de l'Union, un système de gestion des arrivées irrégulières aux frontières de l'Union européenne, des procédures d'asile plus efficaces et des conditions de vie adéquates pour les demandeurs d'asile.
0: Ces initiatives illustrent l'approche globale de l'Union européenne, qui combine réponses immédiates et solutions à long terme dans un objectif d'intégration et de coopération. Mais il est important de se rappeler que derrière les migrations et les demandes d'asile, il y a de véritables histoires. Des histoires de personnes et de familles en quête de sécurité, de stabilité et d'une chance de reconstruire leur vie. Les initiatives de l'Union ne se limitent pas à des chiffres et à des politiques, mais visent à améliorer concrètement la vie de ces personnes.
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1: La novation historique que représente l'élection du Parlement européen au suffrage universel, chacun de nous, quelle que soit son appartenance politique, a conscience qu'elle se produit précisément à un moment crucial pour les peuples de la communauté. Tous les États de celle-ci sont en effet aujourd'hui confrontés à trois défis majeurs, celui de la paix, celui de la liberté, celui du bien-être, et il semble bien que la dimension européenne soit seule en mesure de leur permettre de relever ces défis.
2: Voici les mots prononcés par Simone Veil en 1979, lorsqu'elle est devenue la première présidente d'un Parlement européen élu au suffrage direct. Sous la présidence de Simone Veil, le Parlement a renforcé son rôle de porte-parole de tous les citoyens. Elle défendait la démocratie, luttait pour les droits de l'homme et a toujours estimé que la force de l'Europe résidait dans son unité. Plus de 4 décennies plus tard, son héritage est plus pertinent que jamais. L'Union européenne est toujours confrontée à des défis qui mettent à l'épreuve son unité, comme les tensions politiques, l'instabilité économique et les conflits à ses frontières et au-delà. La quête de paix, de liberté et de prospérité reste au cœur des idéaux européens et de l'identité européenne.
1: 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Cet épisode est le premier d'une série spéciale sur l'histoire des femmes et des hommes qui ont construit l'Europe, son identité et ses valeurs. L'histoire des mères fondatrices et des pères fondateurs de l'Europe. Nous ne pouvons pas commencer cette série sans parler d'une femme extraordinaire, Simone Veil. Souvent surnommée la mère fondatrice de l'Europe, son héritage va bien au-delà de la politique. Elle a ouvert la voie aux femmes à des postes à responsabilité et reste à ce jour un brillant exemple de résilience et de courage.
2: Simone Veil est née le 13 juillet 1927 à Nice, dans une famille laïque de confession juive. Dès son plus jeune âge, ses parents, André et Yvonne, lui transmettent la soif d'apprendre et un sens aigu de la justice. Mais son enfance est bouleversée par la Seconde Guerre mondiale. À 16 ans, elle est arrêtée par la Gestapo et déportée à Auschwitz avec sa mère et sa sœur. Elle survit aux horreurs des camps de concentration, mais beaucoup de membres de sa famille, y compris sa mère, son père et son frère, n'en reviendront pas. Ces expériences traumatisantes deviendront la raison de son engagement en faveur des droits de l'homme, de la paix et de l'unité européenne.
1: Le danger n'est plus qu'on ne parle pas de la Shoah, mais qu'on en parle à mauvais escient.
2: En 1946, Simone épouse Antoine Veil. Ensemble, ils auront 3 fils. En 1949, la jeune famille s'installe en Allemagne, où elle vivra jusqu'en 1953. Antoine travaille pour le consulat français à Wiesbaden puis à Stuttgart. Certains des amis de Simone sont surpris par cette décision, mais elle y voit une occasion unique.
1: Nous en étions convaincus. Si les vainqueurs de 1945 n'opéraient pas une réconciliation rapide et totale avec l'Allemagne, les plaies d'une Europe déjà déchirée entre l'Est et l'Ouest ne cicatriseraient jamais, et le monde courrait alors vers un nouveau conflit, plus dévastateur encore que les précédents.
2: Après son retour en France, Simone Veil, munie d'une licence de droit et d'un diplôme d'études politiques, réussit le concours de la magistrature en 1956. Elle rejoint l'administration pénitentiaire française au sein du ministère de la Justice. Elle améliorera considérablement les conditions carcérales et le traitement des prisonniers. En 1964, elle rejoint la direction des affaires civiles du ministère de la Justice, où elle se bat pour les droits des femmes. Elle obtient des droits en matière d'adoption pour les femmes et elle contribue à l'égalité des droits pour les mères dans le domaine du droit de la famille. En 1970, elle est nommée secrétaire générale du Conseil supérieur de la magistrature. La carrière de Simone Veil est impressionnante, surtout si l'on considère qu'à son époque, il était encore plus difficile pour les femmes de faire entendre leur voix en politique. Un jour, alors qu'on lui posait une question sur les femmes dans le domaine de la politique, Simone Veil a déclaré :
1: J'ai souvent eu l'impression d'être une femme alibi. Partout où je suis passée, j'ai entendu « Mais si, on donne la parole aux femmes puisqu'il y a Simone Veil. »
2: De 1974 à 1979, Simone Veil est ministre de la Santé sous les premiers ministres Jacques Chirac et Raymond Barre. C'est à cette période qu'elle fait adopter 2 lois révolutionnaires. La première, en 1974, rend la contraception plus accessible. La seconde, en 1975, légalise l'avortement en France, une question très controversée qui a fait de Simone Veil l'objet de vives critiques. Pourtant, malgré les obstacles, elle n'a pas baissé les bras et sa détermination a conduit à une loi aujourd'hui considérée comme un jalon dans la lutte pour les droits des femmes.
3: Aucune femme ne recourt de gaieté de cœur à l'avortement. Il suffit d'écouter les femmes. C'est toujours un drame. C'est toujours un drame, cela restera toujours un drame.
2: Mais les efforts de Simone Veil dans le domaine de la santé ne se limitent pas aux droits des femmes. En 1976, elle met en place l'interdiction de fumer dans certains lieux publics et elle répond aux besoins de santé des zones rurales.
3: L'Europe, c'est l'espoir de progrès.
2: En 1979, Simone Veil devient la première femme présidente du Parlement européen. À l'époque, l'Europe se remet encore des ravages de la guerre. Le moment est profondément symbolique. Une survivante de l'Holocauste, française et convaincue par l'importance de l'unité, prend la tête d'une institution démocratique nouvellement élue, destinée à renforcer la coopération au-delà des frontières et à empêcher que l'histoire se répète. L'Europe, en pleine reconstruction, devient progressivement un continent uni après des décennies de division et de destruction. Simone Veil n'est pas seulement la première femme à la tête d'une institution de l'Union européenne. Elle est aussi la première présidente d'un Parlement européen composé de députés directement élus par les citoyens et non plus nommés par les parlements nationaux. Une transition démocratique dont elle est au centre. Alors qu'elle est présidente du Parlement, Simone Veil devient aussi la première femme à recevoir le prestigieux Prix Charlemagne, un prix attribué à des personnalités ou à des institutions qui ont contribué à l'Europe et à son unification. Après la fin de son mandat, Simone Veil exercera les fonctions de vice-présidente puis de présidente du groupe libéral au Parlement. Elle démontrera une fois de plus son engagement en faveur de la cause européenne.
3: Aucun de nous ne doit oublier qu'il peut être un jour l'opprimé.
2: En 1990, Simone Veil rejoint une commission temporaire sur la réunification allemande. Son expérience se révèle inestimable. En tant que survivante de l'Holocauste, ancienne présidente du Parlement européen, et femme dont les parents et le frère ont perdu la vie dans un camp de concentration, elle apporte aux discussions une perspective profondément personnelle. Elle est convaincue qu'une Europe unie est la clé pour éviter une nouvelle guerre mondiale, et c'est ce qui inspire son combat pour l'unité européenne. Malgré les traumatismes de la guerre, Simone Veil n'éprouve aucun ressentiment à l'égard de l'Allemagne. Au contraire, elle participe à la décision d'utiliser la réunification allemande comme un outil pour encourager les relations et l'unité entre l'Europe centrale et l'Europe de l'Est. La commission temporaire a contribué à la création de deux conférences intergouvernementales importantes pour la construction européenne. L'une sur la question de l'union politique et l'autre sur la question de l'union économique et monétaire. La seconde conférence s'est achevée avec le sommet de Maastricht en décembre 1991. C'est lors de ce sommet que le Conseil européen a approuvé le traité de Maastricht, le traité fondateur de l'Union européenne. Simone Veil s'est éteinte à son domicile le 30 juin 2017, à l'âge de 89 ans. Antonio Tajani, président du Parlement à l'époque, a déclaré à l'annonce de son décès : « Nous rendons hommage à une grande présidente du Parlement européen, une conscience de l'Union européenne, une figure de la lutte contre l'antisémitisme et une défenseur des droits des femmes. » Il a ajouté que son combat pour les femmes et sa lutte contre l'antisémitisme était toujours d'actualité. Jusqu'à la fin de sa vie, Simone Veil a lutté pour la paix, l'unité et les droits de l'homme. Elle a bâti des ponts entre différentes opinions politiques, différentes idéologies et différents pays. À ce jour, elle incarne toujours la devise de l'Union européenne, « Unie dans la diversité ».
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4: Банките играят важна роля в нашето ежедневие. Ние им се доверяваме да пазят парите ни в безопасност, разчитаме на тях за заеми, когато искаме да си купим апартамент или къща. Използваме ги и за да правим парични преводи по целия свят. И точно както ние разчитаме на нашите банки да ни помагат да управляваме парите си, така и Европейският съюз зависи от своите собствени банки, които трябва да изпълняват важни задачи и да постигат неговите цели. Със сигурност сте чували за Европейската централна банка, но знаете ли как нейните решения засягат вашия портфейл? А знаете ли, че има също и Европейска инвестиционна банка, която има свои специфични задачи? Нека разгледаме и двете банки отблизо. Да започнем с тяхното местоположение. Седалището на Европейската централна банка се намира във Франкфурт, който е най-важният финансов център на Германия. Градът приютява и най-голямото летище в страната. Това го прави идеално място за вътрешни и международни пътувания, включително и бизнес пътувания. Не случайно Европейският съюз е избрал Франкфурт за седалище на тази важна финансова институция. Същото важи и за централата на Европейската инвестиционна банка. Тя се намира в град Люксембург, основен международен финансов център. Държавата Люксембург е една от страните-основатели на Европейската икономическа общност, която е предшественик на Европейския съюз, какъвто го познаваме днес. А сега, нека разгледаме ролята на тези две големи финансови институции. Европейската централна банка се грижи за еврото, заедно с националните централни банки на държавите, които го използват за своя валута. Нейната основна задача е да разработва и прилага паричната политика в рамките на еврозоната. Тя трябва да поддържа цените стабилни и да се стреми към инфлация от 2% в средносрочен план. А защо точно 2%? Защото както високата, така и ниската инфлация могат да навредят на икономиката в дългосрочен план. Когато инфлацията е висока, цените бързо се покачват и това води до изпразване на нашите портфейли. Ако имаме постоянно висока инфлация, няма да можем да купуваме същото количество стоки и услуги, както преди. Ето защо в интерес на евросистемата е да се поддържа темпът на инфлация на 2% в средносрочен план и да се избягва загубата на клиенти на пазара. Важното е да се запази доверието в системата. От друга страна, много ниската инфлация може да бъде също толкова вредна, тъй като може да доведе до намаляване на заплатите и по-ниски равнища на заетост. Това означава, че цените може да спаднат, но хората няма да могат да си позволят много, ако печелят по-малко или ако се затрудняват да си намерят работа. Европейската централна банка разполага с няколко инструмента за оказване на влияние върху икономиката на еврозоната. Например, тя може да определя основните лихвени проценти, за да поддържа цените стабилни. Сред нейните задачи е също така да гарантира, че платежните системи, като например кредитните и дебитните карти, функционират правилно и безпроблемно. Това помага извършването на парични преводи в цяла Европа или плащането без използване на пари в брой да става по-бързо, по-безопасно и по-лесно. Но Европейската централна банка не само наблюдава безкасовите плащания. Тя също така дава разрешенията за отпечатването на евробанкнотите, които използваме за заплащане на стоки и услуги за ежедневна употреба. Освен това, банката има и друга ключова задача – да упражнява надзор върху европейските банки, за да гарантира, че те функционират правилно и могат да се справят с всякакви финансови проблеми, с които биха се сблъскали. А сега нека разгледаме ролята на Европейската инвестиционна банка. Нейната мисия е много по-различна от тази на Европейската централна банка. Европейската инвестиционна банка е заемодателят на Европейския съюз, тъй като отпуска заеми за проекти, които подкрепят целите на съюза. Това обхваща широк кръг от сектори, като здравеопазване, образование и жилищно настаняване. Откъде обаче идват средствата? Не идват от бюджета на Съюза, както може би си мислите. Всъщност самата банка заема средствата, главно на капиталовите пазари чрез облигации, а след това отпуска парите на съответните проекти при благоприятни условия. Около 90% от тези заеми се отпускат в рамките на Европейския съюз. Ако управлявате предприятие или работите в публичния сектор и имате проект, който отговаря на целите на съюза, можете да кандидатствате за заем от Европейската инвестиционна банка. След това банката ще направи оценка дали отговаряте на условията и ще провери дали изпълнявате нейните цели за кредитиране и дали имате добре разработен бизнес план. Европейската инвестиционна банка е не само една от най-големите многостранни финансови институции в света. Тя е и сред най-големите доставчици на финансиране за борбата с изменението на климата. Освен че е орган на Европейския съюз за отпускане на заеми, тя се нарича и банка за климата. Тя поставя борбата с изменението на климата в центъра на своята дейност и инвестира в устойчиво бъдеще за всички. Европейската инвестиционна банка също така подкрепя чистата енергия и иновациите. Нейните инженери, учени, икономисти и банкери си сътрудничат с компании, правителства и неправителствени организации в 160 държави за едно по-екологично бъдеще. По този начин инвестиционната банка споделя пълния набор от европейски експертни познания и иновации с клиенти по целия свят. Както вече видяхме, двете банки на Европейския съюз имат различни, но все пак еднакво важни мисии. В заключение можем да отбележим, че основната задача на Европейската централна банка е воденето на парична политика. Нейната цел е да поддържа цените в еврозоната стабилни и икономиката да върви по план, така че да имаме достатъчно пари в джобовете си. От друга страна, Европейската инвестиционна банка осигурява паричен поток за проекти, които носят ползи за всички нас. Тя инвестира в по-безопасно и по-екологично бъдеще за хората. Въпреки че двете банки имат различни задачи, едно е сигурно – те са еднакво важни за икономиката на Европейския съюз и играят централна роля за осигуряването на проспериращо бъдеще за Европа. Чухте програма, изготвена от Европейския парламент. 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

0: Pour bien comprendre les enjeux du traité de Maastricht, replongeons-nous dans le contexte historique de l'époque. Le projet européen a vu le jour au lendemain de la Deuxième Guerre mondiale qui a ravagé l'Europe. Les gouvernements européens voulaient à tout prix éviter une nouvelle guerre. Ils ont alors pensé que la coopération économique mènerait à une paix durable. Forts de cette conviction, ils ont créé en 1951 la Communauté européenne du charbon et de l'acier et en 1957 la Communauté européenne de l'énergie atomique établie par les traités de Rome. La prochaine grande étape est la signature de l'Acte unique européen en 1986, qui a permis de créer un marché unique au sein de la Communauté économique européenne à partir de 1992. Ce marché unique va garantir la liberté de circulation des marchandises, des personnes, des services et des capitaux. Cependant, à la fin des années 80, les membres de la Communauté économique européenne ont éprouvé le besoin de renforcer l'intégration, pas seulement sur le plan économique, mais aussi sur le plan politique. Le traité de Maastricht, officiellement connu sous le nom de traité sur l'Union européenne, a été signé par les 12 membres de la Communauté européenne de l'époque le 7 février 1992 à Maastricht, dans le sud-est des Pays-Bas. Il est entré en vigueur le 1er novembre 1993 après sa ratification par tous les membres. Le traité de Maastricht a été novateur à plusieurs égards. Tout d'abord, il a formellement établi l'Union européenne, transformant la Communauté économique européenne en une union plus cohérente et plus complète. C'est également le traité de Maastricht qui a introduit la notion de citoyenneté de l'Union européenne. Ce nouveau concept a permis aux citoyens de circuler et résider librement dans l'Union européenne. Il leur a aussi donné le droit de voter et de se porter candidat aux élections locales et du Parlement européen dans n'importe quel pays de l'Union européenne, ce qui renforce le sentiment d'identité et d'unité européenne. L'un des aspects les plus marquants définis par le traité de Maastricht est le projet d'union économique et monétaire. En effet, c'est ce qui a permis d'aboutir à l'introduction de l'euro comme monnaie commune, dans le but de renforcer la stabilité économique et de faciliter les échanges et les déplacements entre les pays de l'Union européenne. Le traité a créé une union fondée sur trois piliers. Le premier pilier couvre les communautés européennes et comprend les politiques économiques, sociales et environnementales. Le deuxième pilier porte sur la politique étrangère et de sécurité commune, qui vise à assurer une présence extérieure et une stratégie de sécurité unifiée. Le troisième pilier concerne la justice et les affaires intérieures et se concentre sur la coopération en matière d'application de la loi, de questions judiciaires et de politique d'immigration. Le traité a considérablement renforcé le rôle du Parlement européen en introduisant la procédure de codécision, ce qui a accru ses pouvoirs législatifs, et en faisant de lui un co-législateur avec le Conseil de l'Union européenne dans de nombreux domaines politiques. Ce traité a aussi élargi l'influence du Parlement sur la Commission européenne. Il lui a donné le pouvoir d'approuver ou de rejeter le candidat proposé pour le poste de président de la Commission et la Commission dans son ensemble. En outre, le rôle du Parlement en matière budgétaire a été renforcé, lui donnant plus de contrôle sur le budget de l'Union européenne. Cette évolution du rôle du Parlement a contribué à rendre le processus décisionnel de l'Union européenne plus transparent et plus représentatif de la volonté des citoyens. Le traité de Maastricht a ensuite été actualisé par les traités d'Amsterdam et de Nice. Le traité d'Amsterdam a été signé le 2 octobre 1997 et est entré en vigueur le 1er mai 1999. Il visait à rationner les institutions de l'Union européenne en vue des futurs élargissements. Il a également introduit le concept de coopération renforcée qui permet à un groupe de pays de l'Union de progresser dans certains domaines, même si d'autres ne souhaitent pas les rejoindre immédiatement. Cette flexibilité était essentielle pour répondre aux divers besoins et intérêts d'une Union européenne en pleine expansion. En intégrant le chapitre social dans le droit communautaire, le traité d'Amsterdam a souligné l'importance des droits sociaux, de l'emploi et de la non-discrimination. Il visait également à créer un espace de liberté, de sécurité et de justice, conduisant à une coopération plus étroite entre les pays de l'Union dans des domaines tels que l'asile, l'immigration et les questions judiciaires. En outre, le traité a également renforcé la politique étrangère et de sécurité commune en créant le rôle de diplomate en chef de l'Union européenne. Ce poste est également connu sous le nom de haut représentant pour les affaires étrangères, et son introduction a renforcé la capacité de l'Union à agir de manière cohérente sur la scène internationale. En outre, le traité d'Amsterdam a réformé les institutions afin d'améliorer leur efficacité. Il a étendu la procédure de codécision et a accru les pouvoirs du Parlement européen. Le traité de Nice a été signé le 26 février 2001 et est entré en vigueur 2 ans plus tard. Il visait principalement à préparer l'Union européenne à son plus grand élargissement à ce jour, avec l'adhésion de 10 nouveaux pays en 2004. Il a adapté la pondération des voix au Conseil, modifié la composition de la Commission européenne et étendu le recours au vote à la majorité qualifiée. Ces changements étaient essentiels pour garantir que les processus décisionnels de l'Union restent efficaces avec un plus grand nombre de pays membres. Le traité de Maastricht et les traités d'Amsterdam et de Nice qui l'ont actualisé ont constitué des étapes cruciales dans le processus d'intégration européenne. Le traité de Maastricht a jeté les bases de l'Union telle que nous la connaissons aujourd'hui, en introduisant d'importants changements politiques, économiques et sociaux. Les traités d'Amsterdam et de Nice se sont appuyés sur cette base en abordant les questions institutionnelles et en préparant l'Union européenne à l'expansion. Ces traités reflètent la nature dynamique et évolutive de l'Union européenne et démontrent sa capacité à s'adapter et à se réformer face à de nouveaux défis et de nouvelles opportunités. Alors que l'Union continue de croître et de changer, ces traités fondamentaux restent les pierres angulaires de sa structure et de sa gouvernance. 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